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0: Wussten Sie schon das, dass ein Quertreiber jedes Betriebssystem zum Absturz bringt?
1: Lol.
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